Jésus vient, BWV 229. Quoi de mieux que la musique de Jean-Sébastien Bach pour se dire bonjour, lui qui nous a donné parmi les plus belles pages de musique chorale, comme ce qui suit, son motet Jesu, meine Freude, BWV 227, un des plus anciens motets de Jean-Sébastien Bach et aussi, semble-t-il, un des plus difficiles à chanter. Une composition que Bach termine en 1723 pour un service commémoratif à Leipzig. Le voici par les voix du chœur Bach d'Ottawa et Lisette Canton à la direction Jesu, meine Freude, BWV 227. Je m'appelle Daniel Vincent, bienvenue à De tout cœur avec vous.

par le Chœur Bach d'Ottawa et Lisette Canton à la direction. On écoutait le motet de Jean-Sébastien Bach, Jesu meine Freude, BWV 227. Un autre grand parmi les grands compositeurs de musique chorale, toujours vivant celui-là, John Rutter. D'ailleurs, il faut maintenant l'appeler Sir John Rutter, lui qui a été anobli en 2024, en reconnaissance justement à sa contribution exceptionnelle à la musique chorale pour sa carrière qui s'étend sur plus de 60 ans. Je vous propose d'écouter des extraits d'une composition qui date de 2015 et qui porte le titre « The Gift of Life » par les voix du chœur Clare College de Cambridge. Un ensemble que Sir John Rutter connaît très bien, un chœur qui fait partie de la vie du compositeur comme étudiant d'abord, puis comme chef à partir du milieu des années 1970, et comme compositeur maintenant, eux qui lui ont consacré un album l'année dernière, d'où est extrait ce qu'on va écouter maintenant. Voici donc quelques extraits de The Gift of Life de Sir John Rutter par les voix du chœur Clare College de Cambridge et son chef Graham Ross.

par les voix du chœur Clare College de Cambridge et son chef Graham Ross. On écoutait quelques extraits de The Gift of Life du compositeur Sir John Rutter. C'est avec Brahms maintenant que je vous propose de poursuivre et sa composition Nanny, un chant funèbre que Brahms termine en 1881. C'était à la mémoire d'un ami décédé. Le texte du poète Friedrich von Schiller, le même qui nous a donné le poème de l'Ode à la joie, du mouvement final de la 9e symphonie de Beethoven, le texte est une réflexion sur la fatalité, si je peux dire, de la mort. La version que je vous propose est celle du chœur de chambre Erik Eriksson et de l'orchestre symphonique de Gävleborg en Suède et James Martin à la direction.

deux mouvements du trio pour clarinette, violoncelle et piano, opus 114 de Brahms avec Florent Hayot à la clarinette, Jérôme Pernaud au violoncelle et Jérôme Ducrot au piano. C'était précédé de Nanny de Johannes Brahms par le chœur de chambre Eric Eriksson et l'orchestre symphonique de Gävle Borg en Suède et James Martin était à la direction. C'est en 1936 que le compositeur américain Samuel Barber compose son Quatuor à cordes opus 11. La même année, à la demande du chef Arturo Toscanini, Barber fait un arrangement pour orchestre à cordes du deuxième mouvement, donnant ainsi naissance à son adagio pour cordes. Et plusieurs années plus tard, en 1967, Barber ajoute les paroles qu'il puise dans les paroles latines de l'Agnus Dei liturgique. La version que je vous propose est celle de l'ensemble Polyphonie et son chef Stephen Layton.

Fini au Quante Volte, avec Mathilda Lloyd à la trompette et la Britain Sinfonia, que dirige Ruman Gamba. C'était précédé de trois songs from Three Counties de Clive Osgood. Et tout juste avant, on avait Stephen Layton et les voix de l'ensemble Polyphonie qui chantaient pour nous La News Day de Samuel Barber. Et c'est avec les voix du chœur de l'Université College de Dublin et son chef Desmond Early qu'on va se rendre au bout de notre rendez-vous de ce matin avec des extraits d'un album qui est paru en 2019 sous le titre Perpetual Twilight.

Desmond Early à la tête du chœur de l'Université College de Dublin et une belle sélection de pièces extraites de leur album Perpetual Twilight. Voilà, c'est là-dessus que se termine notre émission de ce matin. J'espère que ça vous a plu autant qu'à moi. Merci à Claire Boisvert à la programmation et à la réalisation. Si vous avez envie de nous écrire, ça nous fait toujours plaisir de vous lire. L'adresse de tout cœur, en un seul mot, @radio-canada.ca. Je m'appelle Daniel Vincent, je vous souhaite une très belle semaine et je vous dis à bientôt.

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2: Bonsoir, bienvenue à Toute une musique. Marie-Christine Trottier au microphone des radios musicales ICI Musique et ICI Musique Classique. On célèbre aujourd'hui la diversité culturelle. Tiens, commençons en Irlande, c'est déjà un bon début.

Voilà qui commence bien l'émission avec Coppers and Brass, la gigue de Kémo, qui vient du folklore irlandais. Voilà comment on ouvre une émission en ce jour où on met l'accent sur la diversité. La musique, c'est vraiment le véhicule parfait pour explorer les différentes cultures. Nous entendions le Sky Concert, un ensemble qui a beaucoup de plaisir avec les musiques d'ailleurs. Leurs albums sont conçus avec la chanteuse suédoise Emma Björling. Ensemble, ils interprètent comme ça des arrangements de musique de Suède, de Norvège, d'Irlande, d'Écosse, d'Angleterre et même du Québec, d'Acadie et des États-Unis. Et il y a aussi des compositions originales dans ce qu'ils enregistrent. Avec le Sky Concert, nous entendrons maintenant la voix pure et sincère de la chanteuse Emma Björling. Deux chants, l'un écossais, l'autre suédois. Entre les deux, une pièce originale, Ananan Polska. On y va avec le chant écossais. Elle est suédoise. She's the Swedish.

Nous étions dans le calme profond d'une forêt danoise avec ces quelques pièces de l'album du Sky Concert, Ode et Ballade, avec la chanteuse Emma Björling. Quittons le Danemark pour d'autres destinations qui fusionnent si bien ensemble grâce à l'ensemble Infusion Baroque. Sur son album East is East, la musique du nord de l'Inde et les musiques de tradition turque et persane rencontrent la musique baroque européenne. Le titre, eh bien, c'est un clin d'œil à un récit de Rudyard Kipling, La Ballade of East and West. Le grand écrivain né en Inde britannique, il avait le souci de la diversité bien avant la lettre. D'un côté, il y a Kamal, un Pashtoun, et de l'autre, le fils d'un colonel anglais. Nous sommes à l'époque coloniale, à la frontière du Pakistan et de l'Afghanistan actuel, une zone d'affrontement où passait la route de la soie, un genre de détroit d'Hormuz. Bref, le conflit n'a pas lieu, les deux hommes négocient de bonne foi, s'offrent des présents et choisissent finalement de faire alliance. La morale de cette histoire se trouve dans les premiers vers. Il n'y a pas d'Est et pas d'Ouest, pas de frontières, d'ethnie ou de classe quand deux hommes forts se retrouvent face à face.

Avec 100 tours, contrebasse, tombak et clavecin, infusion baroque interprétée de manière exotique, une symphonia du compositeur baroque autrichien Johann Joseph Fuchs. S'il y en a un qui nous ébranle avec son chant, c'est bien le ténor libano-palestinien-canadien Haitham Haïdar. Comment il arrive à fusionner la musique baroque occidentale avec le chant et l'instrumentation arabe, c'est très inspirant. Ce chanteur baroque reconnu est installé à Montréal. Son album Zaytoun a été conçu durant une période de profonde tension. La maison de son grand-père a été complètement détruite lors des frappes à Beyrouth en 2024. Le Liban qui ne connaît toujours pas de répit en cette période sombre. Zaytoun, mot arabe qui veut dire olive, propose une exploration très personnelle de l'identité, de l'immigration et du deuil. Écoutons quelques titres de Zaytoun.

L'album Zaytoun est rempli de bijoux comme ceux que nous venons d'entendre. Le ténor Haitham Haïdar est entouré d'excellents musiciens. Autre bel exemple de diversité, Abdul Wahab Kayali au oud, au violoncelle baroque Amanda Kismat, au clavecin Abraham Ross et Sylvain Bergeron à l'archilute. Le mois de mai est aussi le mois du patrimoine asiatique. Je vous présente ce soir quelques extraits du concert que le pianiste canadien d'origine chinoise, Tony Yikeyang et ses invités donnaient à Toronto le 23 janvier dernier à l'occasion du Nouvel An chinois. Avec eux, nous entendrons une pièce du poète et musicien Sin Kiji. La chanson « L'hôtel de Jade, la fête des lanternes » qui oppose la gaieté de la fête à un personnage féminin qui semble indifférent à tout ce qui l'entoure. Suivra un mouvement du « Butterfly Lovers Concerto » des compositeurs Chen Gang et He Zhanhao, musique qui fusionne les traditions chinoises et occidentales. Terminons le tout avec « Fleurs épanouies et pleine lune » de Huang Yijun, une des mélodies les plus célèbres et les plus appréciées des communautés chinoises de partout dans le monde. Les fleurs et la lune sont deux symboles de beauté.

Ah, il y a de l'ambiance, hein? Et chacune des pièces qu'on vient d'entendre, vous l'avez remarqué, fait ressortir les sonorités du piano de Tony Ikeyang, de même que celle de la flûte de bambou de Dora Wang. Pour sa part, Cynthia Kin joue le guzheng, cette sitar traditionnelle chinoise sur table et qui compte 21 cordes. Merci à nos collègues de la CBC pour la captation de ce concert donné au Kerner Hall à Toronto le 23 janvier 2026. Au revoir l'Asie. On s'en va maintenant en Espagne, plus précisément dans les jardins d'Aranjuez. Vous avez deviné, nous entendrons le concerto d'Aranjuez de Joaquín Rodrigo. On n'arrête pas d'apprendre des choses sur ce mythique concerto créé dans un contexte tendu, pas évident. Nous sommes en 1940, sous le régime de Franco, c'est la fin de la guerre civile en Espagne, mais nous sommes en pleine Deuxième Guerre mondiale. Victoria, la femme du compositeur, frôle la mort en donnant naissance à leur bébé mort-né. Le compositeur a intégré toutes ses émotions dans son deuxième mouvement. Le mouvement traduit la douleur, la colère et le désespoir, mais il y a aussi de la lumière, l'acceptation et la paix qui s'installe enfin. Écoutons les trois mouvements du concerto des Aranjuez avec le guitariste Miloš Karaglić, accompagné du London Philharmonic Orchestra. Yannick Nézet-Séguin dirige.

Une splendeur, le concerto d'Aranjuez de Joaquin Rodrigo avec le guitariste Miloš Karadaglić, accompagné du London Philharmonic Orchestra, Yannick Nézet-Séguin à la direction. Vous savez, j'ai eu la chance d'aller dans cette ville déjà. Le concerto y joue en boucle et ce monument qui commémore le deuxième mouvement du concerto avec son compositeur Rodrigo, qui reproduit comme ça une portée avec des notes sur le pavé. C'est très touchant de voir ça. Incidemment, Joaquin Rodrigo et son épouse Victoria sont enterrés au cimetière d'Aranjuez, en Espagne. Vous écoutez toute une musique sur Ici Musique ou Ici Musique Classique, au micro Marie-Christine Trottier. À l'écoute maintenant du duo Cheng Puissance 2, formé du violoncelliste Brian Cheng et de sa sœur, la pianiste Sylvie Cheng. Ce duo entre de plein pied dans la musique espagnole sur son album Violoncello del Fuego. Dans ce pays, nous rappelle Sylvie, il y a plusieurs siècles, tous se mélangeaient pacifiquement les chrétiens, les musulmans.

Les Juifs, ils ont cohabité en harmonie et en paix pendant environ 800 ans. Les deux musiciens interprètent les Siete Canciones Populares Españolas, les sept chansons populaires espagnoles de Manuel de Falla.

La diversité en musique classique, ce n'est pas ça qui manque. Voici une autre œuvre remarquable qui en témoigne, l'ouverture sur des thèmes juifs de Prokofiev. C'est à New York en 1918 que 6 musiciens russes qui forment l'ensemble Zimro, ils ont commandé à Prokofiev une œuvre sur des thèmes juifs. Simeon Bellison, le clarinettiste du groupe, remet au compositeur un carnet qui contenait de nombreux thèmes de musique juive. On pense aujourd'hui que Bellison a probablement lui-même composé ces thèmes du carnet qu'il a confié à Prokofiev. L'Orchestre philharmonique de Liverpool, direction Vassili Petrenko, joue l'ouverture sur des thèmes juifs de Prokofiev.

Dimanche dernier, nous avons appris avec stupéfaction et tristesse le décès de la violoncelliste et compositrice Chris Dirksen dans un accident de voiture. Elle avait 45 ans. Une personne très aimée, très inspirée aussi, elle était une musicienne Cree, originaire de la Première Nation de Tall Cree, au nord d'Edmonton. C'est une voix puissante et singulière de la création musicale contemporaine qui s'est éteinte. Dirksen aimait mélanger le traditionnel et le contemporain. Elle aimait créer une musique qui défie les genres. Récemment, sa musique a été mise de l'avant dans la production du Royal Winnipeg Ballet, Les Quatre Saisons. L'Orchestre symphonique de Toronto a également créé Still Here, une autre de ses œuvres. Pour lui rendre hommage, nous vous présentons à nouveau un concert auquel elle faisait partie en octobre dernier, Mosaïque autochtone, que nous avons eu le bonheur de capter. Chris Dirksen avait alors présenté en première québécoise Spider Being, un récit fantastique rempli de symboles.

symbole. La soie de l'araignée symbolise le cordon ombilical qui relie les humains au monde du ciel et qui illustre combien la naissance et la vie sont ardues. Accompagné par l'Orchestre classique de Montréal sous la direction d'André Féer, Chris Dirksen au violoncelle joue Spider Being, un voyage vers le monde de la Terre imaginé en trois parties. Bon concert.

C'est vraiment touchant d'entendre Chris Dirksen au violoncelle jouer sa propre composition Spider Being, accompagnée par l'Orchestre classique de Montréal sous la direction d'Andrei Feher. La mort de Chris bouleverse de nombreuses personnes. Plusieurs se sont exprimés sur les réseaux sociaux. Andrei Feher a écrit « Une grande perte, quelqu'un qui nous apportait beaucoup et qui nous faisait réfléchir ». De son côté, Yannick Nézet-Séguin a écrit « Que ta lumière éternelle brille sur nous pour toujours ». Et le Centre national des arts a écrit ceci « Son art, sa générosité et son engagement pour la transmission des savoirs par la musique laisseront un héritage durable ». Sur ces tristes notes s'achève toute une musique qui ce soir soulignait la journée de la diversité et aussi qui rendait hommage à la musicienne disparue Chris Dirksen. Je remercie l'équipe de Toute une musique, Pierre Lévesque à la console, Pierre-Olivier Allary à la recherche et la réalisatrice Guylaine Picard au choix des musiques. Stanley Péan s'en vient avec le jazz sur Ici Musique. Dimanche 14h, je vous invite à écouter Ici Musique Classique, notre radio numérique de musique classique. Je vous présenterai alors une émission spéciale qui rend hommage au regretté Guy Soucy, ce grand agent culturel, l'âme de la chapelle historique du Bon Pasteur, transformée grâce à lui en maison de la musique. Sur ce, je m'appelle Marie-Christine Trottier. Bonne nuit, adieu les soucis, à bientôt.

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1: Salutations à tous, très heureuse de vous retrouver à l'émission À chacun s'amuse sur Ici Musique Classique. C'est Julie Daou qui est avec vous, toujours avec grand bonheur. J'ai entendu il y a pas longtemps une entrevue avec le frère de la chanteuse Billie Eilish, Phineas, qui raconte qu'il est très attentif aux bruits qui l'entourent. D'ailleurs, il y a plusieurs chansons où il inclut des sons qu'il enregistre et qui proviennent de la fraise du dentiste ou encore d'un panneau de signalisation particulier. Parce que pour lui, ça peut créer une matière qui est unique. Donc, en fait, ce qu'il dit, c'est qu'il crée de la musique à partir de la musique. Mais celle qui existe, le son, sans qu'on en soit toujours conscient. Puis c'est vrai que ça peut agrémenter notre journée si on en prend conscience. Fait que je me suis dit que j'allais essayer. Et en m'asseyant à mon ordi, j'ai entendu au loin résonner l'espèce de carillon de ma voisine. Ma fenêtre était ouverte, puis il y avait un vent qui soufflait, puis là, ben, les tubes de bambou se cognaient doucement ensemble. C'est sûr que c'était pas la première fois, mais je l'ai remarqué, moi, pour une première fois. Et ça m'a soudainement plongé dans une sorte d'état d'apaisement qui m'a fait beaucoup de bien. Il y a plusieurs compositeurs qui ont fait le même exercice, prendre comme matériau de base ce que, par exemple, la nature a à offrir. Le son de la pluie, le chant d'un oiseau. Il y en a beaucoup qui ont écrit avec ça comme base. Hildegard von Bingen faisait partie aussi du lot avec, oui, ce qu'elle entendait autour d'elle et même en elle. Et le compositeur Christos Aziz s'en est inspiré. Ça donne des mélodies qui sont très introspectives et qui invitent à la réflexion aussi. Et on en a ici un magnifique exemple avec cet extrait de De Angelis par Laura Podwell et le chœur Elmer Eisler Singers, avec aussi l'autre chœur Amadeus Chamber Singers, tout ce beau monde dirigé par Lydia Adams.

Ron McFarlane interprétait quelques pièces de Dowland. Julie Daou, microphone d'ici Musique Classique, vous écoutez À Chacun s'amuse. Quand on entend des enfants qui suivent les traces de leurs parents, peu importe le domaine, quand ils s'expriment sur le sujet, on dirait que c'est presque inévitable, ils souffrent un peu de la comparaison. Des fois c'est éphémère, des fois ça dure plus longtemps. Jean-Sébastien Bach a eu 20 enfants. Au cours de son premier mariage avec sa cousine Maria Barbara, il en a eu 7. Et ensuite, après qu'elle soit décédée, avec Anna Magdalena, 13 autres ont vu le jour. Bon, malheureusement, il y en a plusieurs qui sont décédés à la naissance ou enfin en très bas âge. Mais pour vous donner une idée, quand il est décédé, Jean-Sébastien, son aîné avait 41 ans et sa plus jeune, 8 ans. C'était un papa assez présent et exigeant, particulièrement avec ses fils et quand il s'agissait de leur éducation musicale. Ça devait pas être toujours facile d'être la descendance de ce monsieur-là. Johann Christian Bach a déjà avoué dans une espèce de chronique, alors qu'il parlait de la grandeur de son père, qu'il n'arrivait pas toujours à jouer ce que son papa composait. Et là, une fois, il improvisait au clavecin comme ça pendant que le paternel dormait. Il s'est arrêté sur un accord un peu étrange, puis a voulu abandonner l'idée de le compléter et quitter. Mais le père Bach a fait ni une ni deux, est sorti du lit et a carrément giflé son garçon pour qu'il termine l'accord correctement. Il y a un pianiste, M. Roustem Herodinov, qui a voulu témoigner de la transmission qui s'est opérée chez les Bach en enregistrant un album où se côtoient des œuvres écrites par plusieurs d'entre eux. C'est très intéressant de les entendre comme ça, particulièrement une pièce après l'autre, parce que on arrive à distinguer leurs personnalités respectives tout en sentant leur parenté aussi. Ici, il va s'agir de Johann Christoph Frédéric et de sa sonate numéro 3 en mi majeur.

The Nordic Effect jouait la sonate pour flûte et basse continue numéro 1, opus 6 de Abel. Vous êtes sur ICI Musique Classique à l'émission À Chacun s'amuse en compagnie de Julie Daou. Bon, on est à l'ère des influenceurs, il y a plein de produits dont les gens des réseaux font la promotion. Parfois c'est bien, parfois moins. En tout cas, c'est pas simple pour des enfants, même pour des adultes, de savoir faire preuve de discernement à travers tout ce qui nous est proposé. Souvent, on blâme notre époque, mais ça fait longtemps que c'est comme ça, que des gens qui jouissent d'une certaine notoriété créent des tendances. Marie-Antoinette fait partie du lot. On voulait être elle, s'habiller comme elle, manger comme elle et jouer comme elle. Elle pratiquait la harpe assez sérieusement et vraiment, elle a créé tout un buzz. Le monde s'est mis à vouloir posséder l'instrument. Ça a créé un engouement chez les compositeurs qui ont écrit du répertoire. Et juste pour vous donner un aperçu à quel point elle avait une incidence chez le peuple, il y avait, au moment où elle existait, 200 magasins de harpe qui coexistaient à Paris, alors qu'aujourd'hui, il n'en existe que deux. Les luthiers se faisaient la compétition, transformaient la harpe en œuvre d'art. C'était à qui allait faire preuve de plus d'imagination pour la décorer, la sculpter, la dorer. Toutes les jeunes filles de bonne société en avaient une et en jouaient. Maria Galassi et Gabriella Bosio ont consacré un disque à la musique qui a été écrite précisément à ce moment-là et qui s'intitule « Harpe du ciel » dont on écoute un extrait, un menuet de Jean Chrétien Bach.

De Beethoven, on vient d'entendre le rondo pour vent numéro 25 par l'ensemble Sabine Meyer. Julie Daou, microphone d'ici Musique Classique. Pour nous joindre, c'est si simple et surtout, ne nous privez pas du plaisir de découvrir vos messages. On adore ça, vous lire. On prend vos suggestions, on les répartit comme ça dans nos feuilles de route sans nécessairement le mentionner, mais sachez qu'on en tient compte. Alors, à chacun s'amuse, @radio-canada.ca, où il y a aussi la bulle de conversation que vous trouvez sur l'application Radio-Canada Audio. Parfois, au cours de notre existence, on fait des virages qui nous apparaissent presque des 180 degrés. Et après, quand le temps a passé, qu'on a un peu de recul, on se rend compte qu'inconsciemment, peut-être, c'était pas si drastique, en fait, comme changement de trajectoire, qu'il y avait un lien dans tout ça. La pianiste Karine Nagano étudiait à l'Université de Yale et elle y a suivi un premier cours d'architecture. Ça a été un coup de foudre. Mais elle avait passé beaucoup de temps à faire des études très rigoureuses en musique. Elle se disait que en arriver à comprendre, maîtriser une autre forme d'art, c'était inatteignable. Et c'est là qu'un de ses professeurs, devenu son mentor par la suite en architecture, lui a fait miroiter les nombreux parallèles qui existent entre les deux. Elle dit, et ce sont ses mots, « Beaucoup de notions sont semblables. La manière dont le rythme, la mélodie et l'harmonie peuvent être appliquées au sein d'une structure bâtie comme d'une pièce musicale. » Elle ajoute, « Ces réflexions m'ont permis de passer d'un chapitre de ma vie au prochain sans avoir besoin de tourner la page, de façon presque cyclique. Elles m'ont également ouvert de nouvelles perspectives que j'ai tenté d'aborder dans cet album. » On écoute ce que ça donne avec ici la sonate pour piano numéro 21, Deutsche 960 de Schubert.

Karine Nagano jouait le premier mouvement de la sonate pour piano numéro 21 de Schubert. C'est Julie Daou qui est avec vous à l'émission À chacun s'amuse sur ICI Musique Classique. Le titre de l'album qu'on va écouter, dont on va entendre un extrait, s'appelle Paris est une fête. Et il rassemble des compositeurs français qui ont vécu dans la ville lumière, évidemment, mais surtout des musiques qui invitent à la célébration. La première symphonie de Bizet, dès que ça commence, c'est comme un feu d'artifice, ça explose, c'est plein de couleurs, il y a des airs de carnaval. Vous savez, quand une ville là, au complet est transformée avec plein de lumières, de décorations, qu'il y a des trucs spéciaux un peu partout, là, c'est tellement chouette, ben c'est ça qu'on ressent en écoutant ça. Ensuite, bon, évidemment, c'est tout aussi joyeux, mais ça se calme un peu. Ça me donne l'effet d'un retour en arrière, comme si on voyait le résultat dans le premier mouvement et qu'ensuite on assistait aux préparatifs. C'est cette énergie-là, cette effervescence-là qu'on ressent tout le long d'ailleurs. C'est irrésistible, c'est contagieux. On veut juste, nous aussi, longer la scène, participer aux danses, s'asseoir sur une grande place pour regarder les habitants être contaminés de joie, de légèreté à laquelle on sait qu'on va, nous aussi, finir par succomber. C'est envoyé ici par l'orchestre de chambre Péléas, direction de Benjamin Lévy.

Oui, quel entrain, quelle musique festive, parfait pour nous propulser dans cette journée avec le sourire aux lèvres. Hein? C'était une gracieuseté de Bizet et de sa première symphonie qu'on écoutait par l'orchestre de chambre Péléas, direction de Benjamin Lévy. C'est comme ça qu'on se quitte. À chacun s'amuse. C'est une émission tissée avec beaucoup de doigté par Pierre-Olivier Allary à la réalisation et Mathilde Legault aux choix musicaux. Quant à nous, j'espère que ça va être un rendez-vous qu'on va avoir très bientôt dans un avenir pas trop éloigné. C'est Julie Daou qui vous accompagnait. Je vous dis à une prochaine. Je le souhaite et puis portez-vous bien.

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D'un pied un petit peu alerte, mais quand même pas trop. C'était le Un poco allegretto, le troisième mouvement de la sonate pour violoncelle et piano de Johannes Brahms. Mais c'est quand même toujours un bonheur, alerte ou pas. Bonjour à vous, chers amis mélomanes. J'espère que vous allez bien. Je m'appelle François Lemay. Nous sommes ensemble sur Ici Musique. Restons en Allemagne avec le compositeur Joseph Rheinberger, qui a lui abordé un des sujets les plus aimés des romantiques, l'adieu, qui est jamais vraiment triste, parce qu'il y a toujours de l'amour et de l'espoir, celui de se revoir un jour, éventuellement. Voici donc l'adieu de Joseph Rheinberger avec au piano Jürg Anselmann. Bienvenue à Quand le jour se lève.

Une mélodie tzigane d'Antonin Dvorak. C'était Kian Soltani et son ensemble. Ça nous met nos informations d'ici musique. Je m'appelle François Lemay. On se retrouve dans quelques secondes.

Bonjour, ici Karine Matheux. Voici les informations. Les négociateurs américains et iraniens seraient parvenus à un accord provisoire pour prolonger de 60 jours le cessez-le-feu. C'est ce qu'indique un responsable américain proche du dossier. L'entente viserait également à entamer des pourparlers sur le programme nucléaire iranien. Le vice-président américain J.D. Vance confirme que ce protocole d'entente existe, mais dit ignorer si le président Donald Trump y apposera sa signature. Pour sa part, Téhéran n'a pas immédiatement confirmé l'existence d'un accord. Téhéran et Washington se sont mutuellement accusés de violer le cessez-le-feu dans les dernières heures. Le département américain du Trésor a conçu une maquette d'un nouveau billet de 250 $ à l'effigie de Donald Trump. La loi interdit de représenter une personne vivante sur la devise américaine, mais un projet de loi est en discussion à la Chambre des représentants et au Sénat afin d'abolir cette exigence. La valeur choisie fait référence aux 250 ans de l'indépendance américaine qui seront célébrés le 4 juillet. L'ancien joueur du Canadien de Montréal, Claude Lemieux, est mort à l'âge de 60 ans en Floride. Les autorités du comté de Palm Beach affirment que sa mort a toutes les apparences d'un suicide. Gaston Gingras a joué à ses côtés pour le Canadien lorsque l'équipe a remporté la Coupe Stanley en 1986. Les deux hommes se sont vus lundi au Centre Bell avant que Claude Lemieux porte le flambeau à l'occasion du troisième match du tricolore dans sa série contre les Hurricanes de la Caroline. Il affirme l'avoir vu heureux et fier de cet honneur. Claude Lemieux a joué plus de 20 saisons dans la Ligue nationale de hockey et a remporté 4 coupes cette année au cours de sa carrière. Et c'est ce soir, le Canadien de Montréal et les Hurricanes vont s'affronter pour un cinquième match. Le tricolore fait face à l'élimination. Voilà, c'était les informations.

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2: Bonjour, bonjour, il est 5h32, 6h32 dans les Maritimes. Je m'appelle François Lemay sur ICI Musique, c'est quand le jour se lève.

Allons-y maintenant avec David Geringas, merveilleux violoncelliste d'origine lituanienne, 79 ans, bien sonné. Geringas, il a tout gagné, il a tout joué au fort de sa carrière, du baroque à la plus pure musique contemporaine. Il joue et enseigne toujours d'ailleurs, selon ce que je peux comprendre en suivant son compte Instagram. David Geringas a été un des premiers à s'intéresser et à enregistrer les 12 concertos de Luigi Boccherini. Je vous propose le concerto pour violoncelle Gérard 475, pour lequel David Geringas est accompagné par l'orchestre de chambre Padova de Venise, qui est dirigé, lui, par Bruno Diorana.

Une sonate pour flûte et basse continue, c'était la musique de Michel Blavet interprétée par Claire Guimond et ses complices. Ça nous mène à 6h, 7h dans les Maritimes. Bonjour, rebonjour, je m'appelle François Lemay sur Ici Musique. C'est quand le jour se lève. Allons au Mozarteum de Salzbourg. Il y a pire que ça dans la vie, surtout avec le jeune violoniste virtuose suédois-norvégien Johan Dahlén, qui a à ses côtés un altiste norvégien qui s'appelle Elvin Ringstad, qui est tout aussi excellent. Les deux solistes interprètent la symphonie concertante Köchel 384 de Mozart, sur instrument d'époque excusé, pardon, mais c'est de toute beauté. On écoute.

On écoutait un extrait de la symphonie concertante Köchel 384 de Mozart. C'était le jeune violoniste Johann Dalen et l'altiste Elvind Ringstad, alors que l'orchestre du Mozarteum de Salzbourg était dirigé par Howard Griffiths. D'ailleurs, pour obtenir les détails de ce que vous entendez, c'est très simple, ça se passe sur Radio-Canada Audio.

Une des 10 pièces non difficiles, Opus 14, faut pas croire tous les titres. Opus 14, donc, de Dionisio Aguado, c'est tiré de l'album 16 histoires de guitare de David Jacques. David qui possède une collection à faire baver de guitares anciennes. Ça nous mène aux informations sur Ici Musique, c'est François Lemay. Donnez-moi de vos nouvelles quand le jour @radiocanada.ca. Fichtre qu'elles sont belles, ces guitares.

0: Bonjour, ici Karine Matheux. Voici les informations. Le plus important sommet sur la sécurité en Asie qui réunit des chefs militaires et des diplomates d'une quarantaine de pays s'ouvre aujourd'hui à Singapour dans un contexte de forte tension géopolitique. La guerre en Iran, les inquiétudes autour de Taïwan et les doutes croissants vers les engagements américains en Asie devraient dominer les discussions. En Roumanie, l'armée rapporte l'écrasement d'un drone russe sur un immeuble résidentiel près de la frontière avec l'Ukraine. Deux personnes ont été légèrement blessées. Selon les autorités, c'est la première fois qu'un drone touche une zone densément peuplée de la Roumanie depuis le début de l'invasion russe en Ukraine en 2022. L'OTAN dénonce un geste grave et irresponsable. Les États-Unis et l'Iran auraient établi un protocole d'entente qui viserait notamment à prolonger le cessez-le-feu dans la région et à entamer des discussions sur le programme nucléaire iranien. Téhéran serait prêt à signer officiellement l'accord. Il ne resterait plus qu'à Donald Trump à signer l'entente. Et importante déconvenue pour Jeff Bezos, le fondateur d'Amazon, une fusée du nom de New Glenn appartenant à son entreprise Blue Origin a explosé lors d'un essai au sol à Cap Canaveral en Floride hier. Personne n'a été blessé. La fusée en question vole depuis le début 2025. Elle est au cœur des ambitions lunaires de Jeff Bezos. Et en terminant au Québec, le bloquiste Simon-Pierre Savard-Tremblay annoncera officiellement aujourd'hui qu'il fait le saut en politique provinciale. Le député de Saint-Hyacinthe-Bagot-Acton souhaite porter les couleurs du Parti québécois lors des prochaines élections générales du 5 octobre prochain. Il voudrait ravir la circonscription de Saint-Hyacinthe, détenue par la députée caquiste Chantal Soucy depuis 2014. Voilà, c'était les informations.
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1: Il est 6h32, 7h32 dans les Maritimes. Je m'appelle François Lemay, sur Ici Musique, c'est Quand le jour se lève.

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L'édition de cette année est consacrée au violon. 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

Le final du concerto pour violon de Beethoven, c'était Renaud Capuçon et l'Orchestre philharmonique de Rotterdam, dirigé par Yannick Nézet-Séguin. De là, je vous propose non pas un, mais deux pianos en valeur ajoutée. Pourquoi pas, soyons fous.

Les duos Anderson Enro, Turgeon et Murray Ouellet se donnaient la collade à deux pianos dans la musique de Bach, Reger et Infante, alors que dans quelques instants, il sera là en solo, Olivier Robillard-Laveau. Mais c'est pas vrai, il y a une excellente réalisatrice qui travaille aussi avec lui. S'il vous dit qu'il est tout seul, Olivier Robillard-Laveau, en studio, ben il ment, je vous le dis. Catherine Guy, tu me dois 5$. Bon, bref, il sera là pour déjeuner en paix. Je m'appelle François Lemay, quand le jour se lève, se poursuit sur Ici Musique Classique. Moi aussi, je suis pas seul, mais j'ai pas le droit de le dire.

Rachel Podger joue et dirige plusieurs ensembles baroques un peu partout dans le monde. Elle dirige même parfois notre Tafel Musique ici à l'occasion. Alors je vous propose une de ses belles collaborations, le Concertorium 301 de Vivaldi, qui sera donc interprété par Rachel Podger et l'Arte dei Suonatori, avec de l'énergie au bout de l'archet puis au bout des notes, c'est magnifique.

Le concerto Rium 301 de Vivaldi, c'était Rachel Podger et l'Arte dei Suonatori. J'ai maintenant pour vous un mouvement de trio de Schubert.

1929, géniale musique de chambre interprétée par le trio Griffon. On va rester avec Schubert, qui a toujours été très influencé par Beethoven, qui était pour lui le compositeur avec un grand L à le puis un grand C à C. Donc, compositeur important en piano, en musique de chambre, comme en symphonie. On va écouter un extrait de sa sixième symphonie, surnommée La Petite, par opposition à son autre, qui est en do majeur, la neuvième, dite La Grande. Question ici de durée et d'ampleur, pas de qualité, n'est-ce pas? On y sent d'ailleurs, vous l'entendrez, l'influence de Beethoven et celle de, aussi d'un certain Rossini, qui avait beaucoup de succès à ce moment-là à Vienne. Voici la musique de Schubert.

le final de la sixième symphonie de Schubert, les musiciens du Louvre étaient dirigés par Marc Minkowski. Ce récit musique classique, c'est François Lemay qui vous accompagne. On va entendre maintenant la musique de Jean Cras, officier de marine et compositeur français, fin 19e, début 20e siècle. C'est lui l'inventeur de la fameuse règle de Cras qu'on utilise encore pour tracer une carte marine. Jean Cras a poursuivi musique et carrière de marin toute sa vie. Voici son quintette pour flûte, harpe et cordes.

Juliette Hurel et ses complices qui interprétaient le quintet pour flûte, harpe et cordes de Jean Cras. On n'est jamais à court de musique lorsqu'on pige dans le répertoire pour piano, n'est-ce pas? Il y en a vraiment beaucoup, au moins cinq, au moins. Même chose quand on pige dans le répertoire de Joseph Haydn. La personne que j'ai pas le droit de nommer avec mon studio, elle rit. Une sonate de Joseph Haydn au piano, c'est Marc-André Hamelin.

Une sonate de Joseph Haydn. C'était Marc-André Hamelin. Dans quelques instants, ce sera l'arrivée triomphale avec un orchestre et majorette de Julie Daou en studio pour À chacun s'amuse. Je m'appelle François Lemay. Merci d'en être. On fait ça lundi, sans faute, quand le jour se lève.

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1: Salutations à tous, très heureuse de vous retrouver à l'émission À chacun s'amuse sur Ici Musique Classique. C'est Julie Daou qui est avec vous, toujours avec grand bonheur. J'ai entendu il y a pas longtemps une entrevue avec le frère de la chanteuse Billie Eilish, Phineas, qui raconte qu'il est très attentif au bruit qui l'entoure. D'ailleurs, il y a plusieurs chansons où il inclut des sons qu'il enregistre et qui proviennent de la fraise du dentiste ou encore d'un panneau de signalisation particulier. Parce que pour lui, ça peut créer une matière qui est unique. Donc, en fait, ce qu'il dit, c'est qu'il crée de la musique à partir de la musique. Mais celle qui existe, le son, sans qu'on en soit toujours conscient. Puis c'est vrai que ça peut agrémenter notre journée si on en prend conscience. Fait que je me suis dit que j'allais essayer. Et en m'asseyant à mon ordi, j'ai entendu au loin résonner l'espèce de carillon de ma voisine. Ma fenêtre était ouverte, puis il y avait un vent qui soufflait, puis là, ben, les tubes de bambou se cognaient doucement ensemble. C'est sûr que c'était pas la première fois, mais je l'ai remarqué, moi, pour une première fois. Et ça m'a soudainement plongé dans une sorte d'état d'apaisement qui m'a fait beaucoup de bien. Il y a plusieurs compositeurs qui ont fait le même exercice, prendre comme matériau de base ce que, par exemple, la nature a à offrir. Le son de la pluie, le chant d'un oiseau. Il y en a beaucoup qui ont écrit avec ça comme base. Hildegard von Bingen faisait partie aussi du lot avec, oui, ce qu'elle entendait autour d'elle et même en elle. Et le compositeur Christos Aziz s'en est inspiré. Ça donne des mélodies qui sont très introspectives et qui invitent à la réflexion aussi. Et on en a ici un magnifique exemple avec cet extrait de De Angelis par Laura Podwell et le chœur Elmer Eisler Singers, avec aussi l'autre chœur Amadeus Chamber Singers, tout ce beau monde dirigé par Lydia Adams.

Ron McFarlane interprétait quelques pièces de Dowland. Julie Daou, microphone d'ici Musique Classique, vous écoutez À Chacun s'amuse. Quand on entend des enfants qui suivent les traces de leurs parents, peu importe le domaine, quand ils s'expriment sur le sujet, on dirait que c'est presque inévitable, ils souffrent un peu de la comparaison. Des fois c'est éphémère, des fois ça dure plus longtemps. Jean-Sébastien Bach a eu 20 enfants. Au cours de son premier mariage avec sa cousine, Maria Barbara, il en a eu 7. Et ensuite, après qu'elle soit décédée, avec Anna Magdalena, 13 autres ont vu le jour. Bon, malheureusement, il y en a plusieurs qui sont décédés à la naissance ou enfin en très bas âge. Mais pour vous donner une idée, quand il est décédé, Jean-Sébastien, son aîné avait 41 ans et sa plus jeune, 8 ans. C'était un papa assez présent et exigeant, particulièrement avec ses fils et quand il s'agissait de leur éducation musicale. Ça devait pas être toujours facile d'être la descendance de ce monsieur-là. Johann Christian Bach a déjà avoué dans une espèce de chronique, alors qu'il parlait de la grandeur de son père, qu'il n'arrivait pas toujours à jouer ce que son papa composait. Et là, une fois, il improvisait au clavecin comme ça pendant que le paternel dormait. Il s'est arrêté sur un accord un peu étrange, puis a voulu abandonner l'idée de le compléter et quitter. Mais le père Bach a fini une nid deux et sorti du lit et a carrément giflé son garçon pour qu'il termine l'accord correctement. Il y a un pianiste, M. Roustem Herodinov, qui a voulu témoigner de la transmission qui s'est opérée chez les Bach en enregistrant un album où se côtoient des œuvres écrites par plusieurs d'entre eux. C'est très intéressant de les entendre comme ça, particulièrement une pièce après l'autre, parce que on

arrivent à distinguer leurs personnalités respectives tout en sentant leur parenté aussi. Ici, il va s'agir de Johann Christoph Frédéric et de sa sonate numéro 3 en mi majeur.

The Nordic Effect jouait la sonate pour flûte et basse continue numéro 1, opus 6 de Abel. Vous êtes sur ICI Musique Classique à l'émission À chacun s'amuse en compagnie de Julie Daou. Bon, on est à l'ère des influenceurs, il y a plein de produits dont les gens des réseaux font la promotion. Parfois c'est bien, parfois moins. En tout cas, c'est pas simple pour des enfants, même pour des adultes, de savoir faire preuve de discernement à travers tout ce qui nous est proposé. Souvent, on blâme notre époque, mais ça fait longtemps que c'est comme ça que des gens qui jouissent d'une certaine notoriété créent des tendances. Marie-Antoinette fait partie du lot. On voulait être elle, s'habiller comme elle, manger comme elle et jouer comme elle. Elle pratiquait la harpe assez sérieusement et vraiment, elle a créé tout un buzz. Le monde s'est mis à vouloir posséder l'instrument. Ça a créé un engouement chez les compositeurs qui ont écrit du répertoire. Et juste pour vous donner un aperçu à quel point elle avait une incidence chez le peuple, il y avait, au moment où elle existait, 200 magasins de harpe qui coexistaient à Paris, alors qu'aujourd'hui, il n'en existe que deux. Les luthiers se faisaient la compétition, transformaient la harpe en œuvre d'art. C'était à qui allait faire preuve de plus d'imagination pour la décorer, la sculpter, la dorer. Toutes les jeunes filles de bonne société en avaient une et en jouaient. Maria Galassi et Gabriella Bosio ont consacré un disque à la musique qui a été écrite précisément à ce moment-là et qui s'intitule « Harpe du ciel » dont on écoute un extrait, un menuet de Jean Chrétien Bach.

De Beethoven, on vient d'entendre le rondo pour vent numéro 25 par l'ensemble Sabine Meyer. Julie Daou, microphone d'ici Musique Classique. Pour nous joindre, c'est si simple et surtout, ne nous privez pas du plaisir de découvrir vos messages. On adore ça, vous lire. On prend vos suggestions, on les répartit comme ça dans nos feuilles de route sans nécessairement le mentionner, mais sachez qu'on en tient compte. Alors, à chacun s'amuse, @radio-canada.ca où il y a aussi la bulle de conversation que vous trouvez sur l'application Radio-Canada Audio. Parfois, au cours de notre existence, on fait des virages qui nous apparaissent presque des 180 degrés. Et après, quand le temps a passé, qu'on a un peu de recul, on se rend compte qu'inconsciemment, peut-être, c'était pas si drastique, en fait, comme changement de trajectoire, qu'il y avait un lien dans tout ça. La pianiste Karine Nagano étudiait à l'Université de Yale et elle y a suivi un premier cours d'architecture. Ça a été un coup de foudre. Mais elle avait passé beaucoup de temps à faire des études très rigoureuses en musique. Elle se disait que en arriver à comprendre, maîtriser une autre forme d'art, c'était inatteignable. Et c'est là qu'un de ses professeurs, devenu son mentor par la suite en architecture, lui a fait miroiter les nombreux parallèles qui existent entre les deux. Elle dit, et ce sont ses mots, « Beaucoup de notions sont semblables. La manière dont le rythme, la mélodie et l'harmonie peuvent être appliquées au sein d'une structure bâtie comme d'une pièce musicale. » Elle ajoute, « Ces réflexions m'ont permis de passer d'un chapitre de ma vie au prochain sans avoir besoin de tourner la page, de façon presque cyclique. Elles m'ont également ouvert de nouvelles perspectives que j'ai tenté d'aborder dans cet album. » On écoute ce que ça donne avec ici la sonate pour piano numéro 21, Deutsche 960 de Schubert.

Karine Nagano jouait le premier mouvement de la sonate pour piano numéro 21 de Schubert. C'est Julie Daou qui est avec vous à l'émission À chacun s'amuse sur ICI Musique Classique. Le titre de l'album qu'on va écouter, dont on va entendre un extrait, s'appelle Paris est une fête. Et il rassemble des compositeurs français qui ont vécu dans la ville lumière, évidemment, mais surtout des musiques qui invitent à la célébration. La première symphonie de Bizet, dès que ça commence, c'est comme un feu d'artifice, ça explose, c'est plein de couleurs. Il y a des airs de carnaval. Vous savez, quand une ville, là, au

complet est transformé avec plein de lumière, de décoration, qu'il y a des trucs spéciaux un peu partout, là. C'est tellement chouette. Ben, c'est ça qu'on ressent en écoutant ça. Ensuite, bon, évidemment, c'est tout aussi joyeux, mais ça se calme un peu. Ça me donne l'effet d'un retour en arrière, comme si on voyait le résultat dans le premier mouvement et qu'ensuite on assistait aux préparatifs. C'est cette énergie-là, cette effervescence-là qu'on ressent tout le long d'ailleurs. C'est irrésistible, c'est contagieux. On veut juste, nous aussi, longer la scène, participer aux danses, s'asseoir sur une grande place pour regarder les habitants être contaminés de joie, de légèreté à laquelle on sait qu'on va, nous aussi, finir par succomber. C'est envoyé ici par l'orchestre de chambre Péléas, direction de Benjamin Lévy.

Oui, quel entrain, quelle musique festive, parfait pour nous propulser dans cette journée avec le sourire aux lèvres. Hein? C'était une gracieuseté de Bizet et de sa première symphonie qu'on écoutait par l'orchestre de chambre Péléas, direction de Benjamin Lévy. C'est comme ça qu'on se quitte. À chacun s'amuse. C'est une émission tissée avec beaucoup de doigté par Pierre-Olivier Allary à la réalisation et Mathilde Legault aux choix musicaux. Quant à nous, j'espère que ça va être un rendez-vous qu'on va avoir très bientôt dans un avenir pas trop éloigné. C'est Julie Daou qui vous accompagnait. Je vous dis à une prochaine. Je le souhaite et puis portez-vous bien.

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Joseph Haydn, sous les doigts de Marc-André Hamelin, il interprétait la délicieuse sonate au Bocken 16, numéro 37, en ré majeur, publiée en 1780. L'une des plus populaires de Haydn, et avec raison, je pense, c'est l'une de ses œuvres dans lesquelles Haydn nous mystifie avec son heureux mélange de légèreté et de gravité, ce profond mouvement lent entouré de ses deux mouvements sautillants, espiègles, presque enfantins. La prestation qu'on écoutait est tirée du premier de trois albums de Marc-André Hamelin consacré aux sonates de Haydn. Il a été enregistré au Henry Wood Hall à Londres en décembre 2005. C'est l'heure de la table d'harmonie. Bonjour à toutes et à tous. Merci d'être là. Frédéric Trudel au micro. Très heureux de vous retrouver. J'ai tout plein de belles choses à vous faire entendre aujourd'hui. Des musiques de Saint-Saëns, de Georges Onslow, de Mozart et de Haydn encore. Je vous propose de retrouver tout de suite Marc-André Hamelin. On l'attrape ici en compagnie des musiciens de l'ensemble québécois Les Violons du Roi, sous la direction de Bernard Labadie. Ensemble, ils nous interprètent le ravissant concerto pour piano, Bocken 18, numéro 3, en fa majeur, de Joseph Haydn.

Concerto pour piano, Bokken 18, numéro 3 de Joseph Haydn. Marc-André Hamelin était au piano, l'ensemble Les Violons du Roi était sous la direction de Bernard Labadie. Merveilleuse prestation, elle a été enregistrée en octobre 2012 au Palais Montcalm à Québec, une production du label britannique Hyperion. Si seulement je pouvais graver dans l'esprit de tout ami de la musique, mais surtout dans celui des puissants de cette terre, les inimitables travaux de Mozart, les leur faire entendre avec la compréhension musicale et l'émotion que j'y apporte moi-même. Par Dieu, les nations rivaliseraient pour avoir ce joyau chez elles. Écrivait Joseph Haydn en 1787 au sujet de son jeune ami et collègue Wolfgang Amadeus Mozart. La vie des grands génies, poursuivait Haydn, est trop souvent attristée par l'insouciante ingratitude de leurs admirateurs. Je m'étonne que Mozart, cet être unique, ne soit pas encore appointé dans une cour impériale ou royale. Pardonnez-moi si je déraille, j'aime trop cet homme. Eh bien, nous aussi, n'est-ce pas? On aime trop Mozart. On écoute sa symphonie numéro 39, que chez 543, achevée le 26 juin 1788, à 32 ans. Trevor Pinnock dirige les musiciens du English Concert.

La belle symphonie numéro 39, quelque chose 543 de Wolfgang Amadeus Mozart. Les musiciens du English Concert étaient dirigés par Trevor Pinnock. Enregistrement réalisé à Londres au Henry Wood Hall en juin 1994. Une production de la maison Archive Deutsche Grammophon. On se déplace maintenant vers la France. Musique du compositeur auvergnat de descendance britannique Georges Onslow, né à Clermont-Ferrand en 1784, décédé dans cette même ville en 1853. C'est sans doute le plus fécond compositeur de musique de chambre dans la France de la première moitié du 19e siècle. Il a donné à la musique française de ce temps ses plus beaux spécimens de quatuor à cordes, un genre pas du tout à la mode chez les compositeurs français de l'époque. Il était surtout encore l'apanage des compositeurs germaniques, les Beethoven, Schubert, Mendelssohn. Onslow a écrit pas moins de 36 quatuors à cordes, ce qui lui a valu en France le surnom de Beethoven français. Je vous propose d'entendre son 30e quatuor à cordes, l'opus 56 en do mineur, composé au début des années 1830. Musique fiévreuse, romantique, ou déroulement parfois un peu déroutant, un peu inattendu. Il est superbement interprété ici par les membres du quatuor Diotima.

Quatuor à cordes numéro 30 en do mineur du compositeur français Georges Onslow sous les doigts brûlants des musiciens du Quatuor Diotima. Enregistrement qui a sorti de l'ombre vraiment ces Quatuors de Georges Onslow. Fascinante redécouverte. Grand, grand merci à ces interprètes. Leur album est paru en 2010 sous étiquette Naïve. Musique de Camille Saint-Saëns maintenant. Un autre compositeur qui a beaucoup contribué à l'essor et au renouveau de la musique de chambre française au 19e siècle. Il a suivi la voie qu'a ouverte avant lui son compatriote Georges Onslow. Saint-Saëns a écrit de la musique de chambre de l'âge de 7 ans jusqu'à sa mort à 86 ans en 1921. On dénombre dans sa production pas moins d'une cinquantaine de morceaux de musique de chambre, ce qui en fait le principal pilier de la musique instrumentale en France en son temps. On écoute sa très belle sonate pour violon et piano, numéro 1, opus 75, écrite en 1885, alors que Saint-Saëns approchait les 50 ans. Une œuvre qui connaît un succès instantané dès sa création en 1885. Son jour de gloire est venu tout de suite, écrira Saint-Saëns à son éditeur, ajoutant, et je le cite, que tous les violonistes vont se l'arracher d'un bout du monde à l'autre.

Camille Saint-Saëns, sonate pour violon et piano numéro 1, opus 75, magnifiquement interprétée par la violoniste Fanny Clamagiran et la pianiste Vanya Cohen. Extrait du volume 1 de leur très réussie intégrale de l'œuvre pour violon et piano de Saint-Saëns, production de la maison Naxos. C'était la table d'harmonie, déjà le moment de nous quitter. J'espère que vous avez aimé ce parcours. Frédéric Trudel ici, au plaisir de vous retrouver dès demain sur ICI Musique Classique. Merci d'avoir été là. Excellente fin de journée à toutes et à tous.

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1: Bienvenue à Toute une musique, je m'appelle Marie-Christine Trottier et pour commencer, une marche miniature. On ne dit jamais non à une viennoisette avec la brillante et pétillante trompettiste Lucienne Renaud-Dinvary et l'Orchestre de Chambre de Paris.

Il se passe de drôles de choses dans ces jardins d'hiver. Jardins d'hiver, c'est le titre de l'album de la trompettiste Lucienne Renaudin-Varry. Nous l'entendions jouer une marche miniature de Fritz Kreisler. La ville où on a pris une marche, c'est Vienne, en Autriche. Ce soir, à Toute une musique, on entendra notamment la mezzo-soprano autrichienne Angelika Kirchschlager. À la suggestion de François, un fidèle auditeur, j'espère qu'il nous écoute ce soir. Bonjour, bonsoir François. Et tout de suite, la musique d'un grand compositeur, malheureusement négligé au fil des siècles, George Onslow. Malgré son nom anglais, Onslow était essentiellement français, né en Auvergne d'un père anglais et d'une mère française. Un grand compositeur aux portes du romantisme, admiré tant par Beethoven que Schubert, on le surnommait d'ailleurs le Beethoven français. Le quatuor d'Iotima lui rend hommage en prodiguant un soin immense à chaque mesure de son répertoire. Il joue ici le premier mouvement du quatuor à cordes numéro 29 de George Onslow.

Le quatuor d'Ultima jouait un mouvement du quatuor numéro 29 de George Onslow, lui qui peut s'enorgueillir d'une centaine d'œuvres en musique de chambre. On salue tous les ensembles comme le d'Ultima qui le sortent de l'oubli. On a beau être immensément populaire à son époque, ça ne garantit pas qu'on le sera éternellement, mais il y en a toutefois qui échappent à cette théorie. Le clarinettiste du 19e siècle, Heinrich Joseph Berman, il jouit encore de nos jours d'une certaine envergure. La Gazette de France avait écrit à son sujet en 1818. On n'a jamais rien entendu d'aussi merveilleux, d'aussi séducteur. Monsieur Berman fait des prodiges sur la clarinette. Il charme autant qu'il étonne. Et ça perdure encore aujourd'hui. C'est pour Berman aussi que Carl Maria von Weber avait composé ses célèbres œuvres pour clarinette. Berman fréquentait aussi la maison des Mendelssohn. Le jeune Félix, 15 ans, il était très impressionné par le jeu de ce clarinettiste. Il a composé spécialement pour lui cette sonate en mi bémol majeur qu'on écoute maintenant avec la clarinettiste Maryse Legault.

La clarinettiste Maryse Legault, accompagnée du pianofortiste Gilly Loftus, jouait la sonate en mi bémol majeur du très jeune Félix Mendelssohn. En passant, Maryse Legault était le visage du Festival de la Naudière en 2023. C'est elle et son instrument, la clarinette, qu'on voyait sur l'affiche, vous en rappelez-vous. Très jolie en passant, Maryse Legault. Très bonne clarinettiste, ça va de soi. De Joseph Haydn, je vous propose qu'on écoute maintenant le concerto numéro 1 pour violoncelle, pour le violoncelliste Christian-Pierre Lamarca. Le sentiment qui domine dans cette œuvre, c'est la joie. On sent que le compositeur est heureux et on aurait envie de le serrer dans nos bras. Comme si Haydn avait voulu partager plein d'ondes positives. C'est le concerto d'un jeune compositeur qui veut faire sa marque et impressionner ses nouveaux employeurs. Sur un enregistrement de 2021, il le joue.

joue avec le concert de la loge sous la direction de Julien Chauvin. Le charme opère dès le premier accord, nous dit le musicien, on est d'accord avec lui. L'accord de Do majeur avec lequel le violoncelliste fait son entrée dans le concerto numéro 1 de Haydn est tellement agréable à jouer. C'est certainement le début de concerto le plus satisfaisant de tout le répertoire pour violoncelle.

Le violoncelliste Christian-Pierre Lamarca et le concert de la Loge sous la direction de Julien Chauvin jouaient le concerto numéro 1 pour violoncelle de Joseph Haydn, œuvre qui inspire le bonheur total, tout comme l'émission que vous écoutez en ce moment même sur Ici Musique, toute une musique, au micro Marie-Christine Trottier. Quand on pense à la musique de Rossini, spontanément, on évoque bien sûr ses opéras célèbres. C'est plus rare qu'on parle de ses œuvres pour piano, et pourtant, c'est à la toute fin de sa vie que Rossini compose pour le piano, au total, 103 pièces, quand même. Des pièces composées par pur plaisir qu'il n'a jamais souhaité publier. Il les réservait aux amis qui venaient le visiter dans sa villa de Passy, en banlieue de Paris. Jean-Noël Régnier écrit dans Crescendo Magazine, dans ses pièces pour piano, Rossini laisse aller toute sa fantaisie et son humour, la fantaisie véritable constante de ses musiques pour piano. Des titres surprenants qui font penser à ceux d'Éric Satie qui arriveront deux générations plus tard. Prélude convulsif, étude asthmatique, valse torturée, gymnastique d'écartement, etc. Le pianiste Paolo Giacometti a enregistré l'intégrale de la musique pour piano de Rossini sur instruments anciens. On l'écoute dans deux pièces au titre assez conventionnel, Petite promenade de Passy à Courbevoie et La Vénitienne.

Paolo Giacometti jouait deux pièces pour piano de Rossini. Il y a beaucoup de plaisir qui ressort de ces pièces au titre souvent farfelu. Et quand je dis farfelu, les radis, les cornichons, les figues, les anchois, le beurre, les figues sèches. Guylaine, faudra revenir sur la gourmandise de Rossini. Bon vivant et gastronome réputé, moi j'aimerais bien goûter à sa fameuse tarte Guillaume Tell. Autre manière d'appeler la tarte aux pommes, on imagine. Alors, c'est maintenant, François, asseyez-vous bien comme il faut, puisque à votre demande, cher fidèle auditeur, c'est maintenant qu'on s'intéresse de près à la mezzo-soprano Angelika Kirschlager. Après plus de 30 ans de carrière, elle annonçait début 2024 qu'elle se retirait de la scène pour se consacrer à l'enseignement. Elle n'a que 60 ans. Ben, c'est comme ça. Au cours de sa carrière, Angelika a enregistré notamment un album entièrement consacré à des airs de Handel. Pour elle, le génie de Handel apparaît le plus clairement dans ses airs lents et méditatifs. Les émotions les plus intenses et les frémissements de l'âme n'ont besoin en réalité que de très peu de notes. La force de la musique tient souvent à presque rien, mais ce rien, chez Handel, devient rapidement tout.

La mezzo-soprano Angelika Kirchschlager chantait trois airs que l'on doit à Händel. Sur cet enregistrement des arias de Händel, elle est accompagnée de l'orchestre de chambre de Bâle, direction Laurence Cummings. Angelika Kirchschlager s'était fait une spécialité des rôles travestis, qu'on appelle aussi parfois les rôles pantalons. Son répertoire était somme toute très vaste, varié aussi de Bach à Offenbach, à Richard Strauss, jusqu'à l'opérette et aux chansons viennoises. Une alternance bonne pour elle, dit-elle en entrevue. Alterner l'opéra et les lieder est un gage de santé vocale. Si vous ne chantez que de l'opéra, votre voix s'élargit. Si vous avez un grand orchestre avec vous dans un grand théâtre, en particulier, oui. Et à l'inverse, si vous ne chantez que des mélodies, vous perdez la force d'être sur scène pendant plus de 2 heures. Revoici la mezzo-soprano Angelika Kirchschlager et le baryton Simon Neelyside. Ces deux-là ont enchanté le public plusieurs années avec leurs interprétations de douceur d'opérette viennoise. Les voici tous les deux dans une romance allemande de Franz von Suppé.

Stay With Me, l'un des airs craquants qu'on retrouve dans Into the Woods de Stephen Sondheim, interprétation majestueuse d'Angelika Kirchschlager, accompagnée du pianiste Roger Vignol, un enregistrement de 1999, un timbre très pur et attachant. Merci beaucoup, François, pour la suggestion. Et quant à vous, chers auditeurs et auditrices, écrivez-moi si vous avez vous aussi des suggestions à l'adresse de l'émission Toute une musique @radiocanada.ca. Sinon, vous allez sur la page audio dans la petite bulle de conversation, clic-clic, et nous y voici. On poursuit avec l'album America du violoniste Daniel Hope. Qu'est-ce qui fait qu'une musique sonne américaine? Il s'est posé la question dans cet album en réunissant des compositeurs tels Bernstein, Duke Ellington, Gershwin, Florence Price, Kurt Weill. Toutes les œuvres sont servies dans de nouveaux arrangements classiques et jazz. Il est accompagné, Daniel Hope, sur cet album par l'Orchestre de Chambre de Zurich, dont il est le directeur musical. Il dédie son album America à sa grand-tante qui, comme Kurt Weill, a échappé aux persécutions en Allemagne et s'est installée pour le reste de sa vie aux États-Unis. Alors, puisqu'on en parle, voici la suite American Song, un arrangement de Paul Bittman de la musique de Kurt Weill.

McDonough de Kurt Weill en version pour violon et orchestre de chambre avec Daniel Hope et son orchestre de chambre de Zurich sur des arrangements de Paul Bateman. Nous entendions la suite des quatre American Songs. Ah, cette chanson qui clôturait le segment. On ne compte plus le nombre d'interprétations de cette chanson devenue un véritable standard populaire. La dernière œuvre ce soir au programme de l'émission, on la doit au compositeur britannique que j'aime tant, Ralph Vaughan Williams. Mais attention, on va tricher un peu avec la partition originale, car sur son album In Circles, la saxophoniste australienne Amy Dixon, elle exprime son admiration pour ce compositeur qui explore comme ça les liens entre les musiques sérieuses et les musiques traditionnelles et folkloriques. Vaughan Williams a toujours cherché à intégrer de manière très organique des éléments de sa musique natale dans toutes ses compositions. Il figure aussi, ne l'oublions pas, parmi les premiers chercheurs en ethnomusicologie. Il a parcouru la campagne britannique pour enregistrer et transcrire la musique folklorique. Accompagné du pianiste Daniel Deborah, la saxophoniste Amy Dixon joue les 6 études sur la chanson folklorique anglaise de Ralph Vaughan Williams.

C'est avec les études sur la chanson folklorique anglaise de Ralph Vaughan Williams que se termine toute une musique. Merci beaucoup à l'équipe ce soir. Sauveteur en régie Jean Lemieux, recherche Pierre-Olivier Allary, réalisation Guylaine Picard, à laquelle j'ajouterai patience et bon goût pour les choix musicaux. Demeurez sur Ici Musique ou Ici Musique Classique parce que la bonne musique, ça continue à notre antenne. Je m'appelle Marie-Christine Trottier. Bonne nuit, adieu les soucis. À très bientôt.

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La pétillante violoniste Rachel Podger et les musiciens de l'ensemble anglais Brecon Baroque. Ils jouaient le concerto pour violon, cordes et basses continues numéro 3, tiré du fameux recueil de 12 concertos L'Estro Armonico ou L'Invention Harmonique, opus 3 de Vivaldi. Bonjour à toutes et à tous, merci d'être là, bienvenue à la table d'harmonie, Frédéric Trudel au micro avec vous pour les deux prochaines heures. Peu de recueils de musique ont eu, au 18e siècle, un impact aussi immédiat, aussi électrisant que cet Estro Armonico d'Antonio Vivaldi. Publié à Amsterdam en 1711, ces concertos vont rapidement également être imprimés à Londres, puis à Paris. Ils vont marquer le point de départ de la fulgurante renommée de Vivaldi, bien au-delà des frontières de l'Italie. C'est par ce recueil que l'Europe tout entière va découvrir sa musique, sa prodigieuse verve mélodique, son énergie rythmique, son inventivité, son dramatisme, sa sensualité. Je vous invite à vous mettre dans la peau de cet auditeur du début du 18e siècle qui entend pour la toute première fois ses concertos de Vivaldi. On retrouve la violoniste Rachel Podger et les musiciens de son ensemble Brecon Baroque. Ils nous interprètent le concerto pour quatre violons, violoncelle, cordes et basses continues en si mineur, opus 3, numéro 10, d'Antonio Vivaldi.

Concerto pour quatre violons, violoncelle, cordes et basses continues en si mineur, opus 3, numéro 10, d'Antonio Vivaldi. Rachel Podger était au violon, elle était entourée des violonistes et des cordes de son ensemble Brecon Baroque. Enregistrement réalisé en septembre 2014 à l'église Saint John the Evangelist dans le district Upper Norwood de Londres, une production du label Channel Classics. Je vous disais tout à l'heure que ce fameux recueil de Vivaldi, son opus 3, l'Estro Armonico, a eu un énorme impact sur le monde musical du 18e siècle. Et de fait, plusieurs de ses contemporains, et non les moindres, vont être profondément marqués par la découverte de ses concertos. On sait qu'ils vont avoir notamment une influence non négligeable sur les toutes premières grandes œuvres pour clavier de Jean-Sébastien Bach.

J'avais envie depuis longtemps de vous faire entendre ce magnifique chœur d'entrée de la cantate BWV 140 de Jean-Sébastien Bach. Wachet auf, ruft uns die Stimme. Réveillez-vous, la voix nous appelle. Et en particulier dans cette galvanisante interprétation des chanteurs du Monteverdi Choir sous la direction de John Elliott Gardiner, extrait du volume 12 de leur intégrale des cantates de Bach enregistrée sur le vif à la cathédrale de Winchester en Angleterre le 26 novembre 2000. Musique à présent du second fils de Jean-Sébastien Bach et de sa première épouse, Maria Barbara Bach. Né en 1714, mort en 1788, il est l'un des plus influents compositeurs de son temps. Sa musique instrumentale, entre autres, va exercer une durable influence sur ses contemporains et sur les compositeurs de la génération suivante, les Haydn, Mozart et Beethoven. Je parle de Carl Philipp Emanuel Bach. Les musiciens de l'ensemble Café Zimmermann interprètent la sonate en trio Wodken 161 numéro 2 en si bémol majeur.

Symphonie numéro 97 de Joseph Haydn, une de ses symphonies dites londoniennes, composée en 1792. On l'écoutait sous les doigts des musiciens de la petite bande, sous la direction de leur chef et fondateur Sigiswald Kuyken. Un peu d'apaisement maintenant, de douceur, extrait de l'album Cello Dreams, berceuse pour violoncelle et piano de la violoncelliste Emmanuel Bertrand et de son conjoint, le pianiste Pascal Amoyel. Musique dans l'ordre de Frank Bridge, de Brahms, de Dvorak, d'Edvard Grieg, de Robert Schumann, de Gabriel Fauré, de Manuel de Falla et de Reinhold Glier.

Berceuse pour violon et violoncelle, opus 39, numéro 3, du compositeur russe d'origine allemande, Reinhold Glier. La violoncelliste Emmanuelle Bertrand était ici aux côtés de sa fille, la toute jeune violoniste Alma Amoyel.

Extrait de leur album Shallow Dreams. Eh bien voilà, c'est déjà le temps des au revoir. Frédéric Trudel ici, je vous remercie d'avoir été là. Je vous donne rendez-vous demain pour un autre 2 heures de belle musique. À toutes et à tous, excellente fin de journée sur Ici Musique Classique.

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